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0: RGR avec le morceau de Sabrina Carpenter. Pour la suite, on va écouter Ronisia.
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0: Et c'est vendredi aujourd'hui, nous sommes le 22 mai et nous souhaitons une bonne fête au Émile. C'est aussi la journée mondiale de la biodiversité. Et pour les anniversaires de stars, eh bien la superstar du tennis Novak Djokovic a 39 ans. La mannequin Naomi Campbell fête ses 56 ans. Et puis un bon anniversaire à la chanteuse Camille Lou, elle a 34 ans. On lui souhaite évidemment un bon anniversaire. Pour la suite, on continue de se réveiller avec la sélection RGR. Je vous ai préparé JCG, Ariana Grande et Nicki Minaj ensemble dans le même morceau. C'est ce qui arrive juste après Ronisia. Voici Solide sur RGR. Junior.

0: très bon début de journée à tous sur RJR avec dans un instant le morceau de Margot. On va écouter son titre Body Count. Juste avant, voici le replay de RJR Midi.
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0: Et ce midi, Julien, on continue avec nos invités. Cette fois, on va parler d'un festival de musique.
2: Oui, on va parler de musique, musique électronique et pas que d'ailleurs. C'est effectivement notre invité qui va nous le dire mieux que nous. Plaisir de recevoir Benjamin dans les studios de RJR. Salut.
3: Salut, merci de votre accueil.
2: Et bah ouais, plaisir de retrouver. Alors, on va tout de suite donner rendez-vous aux auditeurs 5 et 6 juin prochain. Là, ça arrive très très vite. Les dates donc de la 4e édition du festival Escapade électronique, ça va se passer à Damery.
3: Tout à fait.
2: Benjamin, est-ce qu'on peut déjà rappeler, j'allais dire l'esprit, déjà l'origine de ce jeune festival, mais qui fait sa place hein,
3: D'année en année, oui, on est assez fiers et contents. Donc effectivement, ça a lieu à Damery et plus précisément dans le parc de loisirs Countryside.
2: Tout à fait.
3: Et donc on met en avant ce site parce que de par son environnement très arboré, magique, voilà, on incite vraiment le public à venir essentiellement en famille, surtout le samedi, et qu'après donc la programmation artistique fait que on peut peaufiner et donc avoir un bon format.
2: On peut revenir effectivement sur le lieu, sur le countryside, parce que c'est ce qui fait toute l'authenticité d'Escapade électronique en fait. Hein. Alors je sais pas comment vous êtes trouvé sur ce lieu, mais enfin je sais pas si ça a une histoire particulière avec vous, avec le festival, avec le groupe.
3: Alors je suis moi-même le gérant du site Countryside, donc ça a été assez simple et évident que ça se passe dans cet univers-là. Et à l'origine c'était Jérémy donc de la Chocolate où on s'est rencontrés, on s'est associés à l'époque en tant que co-organisateur pour créer cet univers. Et donc on a mélangé ce milieu très arboré et encore une fois magique avec la musique électronique.
2: Pour les gens, alors c'est vrai qu'à la radio c'est toujours difficile, mais on peut travailler l'imaginaire, c'est ça qui est un peu magique. Mais est-ce qu'il y a quand même une scénographie comme on retrouve dans tous les festivals, où le lieu se suffit un peu à lui-même pour ça?
3: Alors le lieu, effectivement, on ne veut pas le dénaturer, donc il se suffit à lui-même, mais on a quand même un pôle décoration où à chaque fois on s'inspire de notre visuel. Donc là aujourd'hui, vous pourrez le voir certainement sur le site, qui est très coloré. Donc on s'inspire du visuel et on aménage des espaces à travers le visuel avec de la décoration, de la fabrication, toujours artisanale.
2: Et on va évidemment revenir et détailler cette programmation. C'est un peu l'idée quand même de ce moment ensemble avec toi Benjamin. Mais l'idée aussi dans l'esprit, parce que c'est important qu'on en parle. Tu disais on va écouter de la musique électro. Mais l'idée c'est aussi de partager d'un concert à l'autre, d'une table à l'autre.
3: Oui, complètement, il y en a pour tout le monde. Effectivement c'est un lieu de partage où contrairement à d'autres festivals, le public n'est pas 100% devant la scène, mais il peut déambuler. Il y a plein de coins de chill, voilà, des jeux, beaucoup de jeux pour enfants, plein de coins tranquilles. Et après, le soir, effectivement, ça se transforme plus, voilà, c'est plus orienté vers les adultes.
2: Ouais, là, ça l'envoie un peu, ouais.
3: Voilà, la scène se met en avant, quoi.
2: Effectivement, tu l'as dit, il y a un espace pour les enfants. Donc ça veut dire que c'est très famille, c'est très, j'allais dire, presque intergénérationnel.
3: Complètement, oui.
2: Parce que on peut dire qu'on s'occupe des gamins pendant qu'on va consommer de la musique et pas que. Et effectivement, laisser les enfants là être quand même en sécurité avec, quoi.
3: Tout à fait, le site est sécurisé, clôturé. Alors, c'est pas une garderie, voilà. Les parents sont quand même super contents de profiter eux-mêmes de l'espace,
2: bah c'est
3: de
2: un vrai
3: l'univers,
2: sujet, hein, c'est vrai.
3: Ouais, de l'univers. Les enfants sont occupés évidemment avec pas mal d'activités où on a cette année développé encore une fois un pôle animation, pas garderie mais animation pour orienter, encadrer, ce qu'on s'est rendu compte d'année en année que le public était quand même plus important en termes de famille et d'enfants. Donc effectivement c'est un moment, un lieu de partage pour tout le monde. C'est très familial.
2: Voilà, et puis c'est l'occasion de transmettre la passion pour la musique de génération en génération, et c'est souvent comme ça que ça se fait quand même.
3: Tout à fait, il y a quand même ce côté musique qu'on ne perd pas, voilà, où la musique électronique, je vous apprends, c'est hyper vaste. Voilà.
2: Ah ouais, c'est
3: donc là, encore une fois, il y en a pour tous les goûts.
2: Alors justement, et ça va commencer donc dès le vendredi soir, le vendredi 5, avec, alors pour celles et ceux qui ont connu, bon ça commence à dater un petit peu là, je vais me faire passer pour l'ancien, je me fais une balle toute seule, Guts, que moi j'ai connu avec Alliance Ethnique.
3: Gutsy, voilà, fondateur d'Alliance Ethnique, où on est encore une fois très fiers de l'accueillir ce vendredi, voilà, avec un univers très funk, très latin, suivi de Rimena Angel, colombienne, inspirée de Guts aussi, où elle, sa particularité avec une musique afro-latine, et donc sa particularité, c'est qu'elle chante pendant qu'elle mixe. Voilà, donc on est sur cet univers le vendredi assez éclectique. Voilà.
2: Ouais, parce que Guts, on est aussi encore sur un esprit un peu hip-hop quand même, malgré tout, dans ce qu'il propose.
3: Ouais. Un peu hip-hop, funk, disco, c'est très varié.
2: Ouais.
3: Très varié.
2: Ouais, très musique du monde.
3: Tout à fait, ouais. Ouais.
2: Et puis, alors après, si on déroule la soirée, il y aura Harpy. Alors, j'ai vu qu'il y a des gens qu'on connaît très, très très bien ici sur RJR. Oui. Bon, DMC Romu.
3: Voilà, ouais.
2: Salut s'ils nous écoutent, parce que je pense qu'ils écoutent du coup.
3: Tout à fait, on a pas que des têtes d'affiche avec des DJ internationaux notamment, mais on a une programmation artistique avec plus de la moitié de DJ locaux, donc, ouais. Dont James et Romu.
4: Mewtwo aussi, ouais.
3: Voilà, les deux frères.
2: Mewtwo, oui, qu'on avait croisé nous au Cabaret Vert l'année dernière et qui tourne bien. Ouais. Alors, ça, c'est vraiment un duo à découvrir.
3: Un autre univers dans le milieu électro où eux ils sont sur du live, ils sont sur des machines.
2: Ouais. Donc, ils sont face à face, je crois, c'est ça. Ouais.
3: C'est ça. Et c'est une musique un peu plus énergique, on va dire. Ouais. Donc c'est pour ça qu'ils clôturent.
2: C'est un peu plus tard dans la soirée.
3: Ouais,
2: voilà, c'est
3: ils clôturent le vendredi. Ouais.
2: Voilà. Alors, donc ça, c'est pour. Alors, si vous allez sur escapade-electronique.net.
3: Ouais.
2: Bon, vous allez retrouver tout le détail et puis en plus, vous avez fait les choses bien, donc il y a une petite fiche pour tous les artistes. Je parlais d'intergénérationnel, est-ce que c'est un peu plus le cas le samedi dans le ressenti qu'on peut avoir, en tout cas en regardant la prog
3: C'est surtout le samedi, parce que de par l'amplitude horaire, 15h, 3h du matin, effectivement de 15h à 20h, on a les familles, on a les enfants. Le vendredi, on est sur 18-3h, donc on a un peu, public un peu plus adulte, où il n'y a vraiment pas d'enfants, parce que ce n'est pas le créneau horaire adapté, et justement le vendredi, on ne met pas en avant. On ne met pas en avant le public familial.
2: Alors voilà, tu parlais des locaux, moins locaux. Là aussi, il y en a un peu pour tout le monde le samedi qui commence effectivement beaucoup plus tôt.
3: Il y en a pour tous les goûts. Donc on a Jérémy Joker, qui fait partie de La Chocolate, qui sera parmi nous. En DJ locaux, on a Brigand, pour ceux qui connaissent, Beerus. Et sur les têtes d'affiche, on a Maxi, c'est une Marseillaise, avec un style assez groove. Harpy Brown, qui tourne pas mal dans le monde, où on est content de regarder sur sa programmation. Il a signé deux jours avant.
4: Ah oui.
3: Donc, il se retrouve à Damery, donc c'est drôle.
2: Alors, c'était l'une des questions que je voulais te poser, Benjamin. Dans la programmation, il y a du coup de cœur, il y a de l'opportunité, c'est quoi en fait ? C'est un peu d'audace parfois de se dire, tiens, là, ça rentre, ça serait bien qu'ils viennent par ici.
3: Ouais, on veut toujours un style qui soit en adéquation avec le site. Voilà, on a nous aussi nos préférences de par nos aussi.
2: Ouais, il y a les coups de cœur, ouais, bien sûr.
3: Les coups de cœur, on est trois à s'organiser sur la programmation artistique avec Léa, notre chargée de com, Dimitri, le coordinateur des DJ, moi-même. Donc on est complémentaires. Voilà, on a chacun un univers, mais la ligne de direction, c'est de rester en adéquation avec le site.
2: Donc ça veut dire qu'on veut rester à taille humaine. Là c'est la quatrième édition. D'ailleurs je sais pas c'est quoi le format max en termes d'affluence que vous pouvez accueillir. Non,
3: tout à fait, on veut rester à taille humaine. On souhaite, et je pense qu'on est sur la bonne voie, de monter en gamme d'un point de vue qualitatif au niveau de l'accueil, au niveau de la programmation. Et donc on a une jauge à l'instant T maximum de 600. Voilà, okay. 600 festivaliers, ce qui est déjà une jauge sympathique.
4: Ouais, ouais.
3: Mais le site pourrait accueillir plus de monde, mais on veut pas rentrer dans ce côté masse. Voilà,
4: ouais.
3: On veut que les enfants puissent avoir de l'espace pour jouer, les parents puissent avoir aussi un œil, et que ça soit pas non plus la cohue.
2: Ouais, que ce soit un moment agréable à partager entre copains, en famille, effectivement. Je suis obligé de parler justement du côté modèle économique, parce qu'on sait que pour les festivals, et particulièrement de musique, c'est pas simple pour tout le monde. Vous, dans votre formule, qui est un peu hybride, du coup, c'est quoi le modèle finalement pour vous, qui vous permet de durer? Parce que l'idée, c'est qu'on vous retrouve l'année prochaine, dans 2 ans, dans 10 ans.
3: Alors, actuellement, on est... plutôt content, fier, peut-être, ouais, on est en autonomie. Voilà, on n'a pas de subvention, on essaye de gérer notre budget.
2: Vous êtes vraiment en autofinancement.
3: On est en autofinancement. Après, on a été reconnu il y a un an d'intérêt général, ce qui nous permet de délivrer des mécénats et de dynamiser un peu le secteur local en créant des partenaires. Et ce qui est bien, c'est que les entreprises jouent le jeu. Donc, ça nous permet aussi d'avancer. Voilà, donc jusqu'où, on ne sait pas, mais en attendant. Voilà, on suit notre chemin et ça roule.
2: Je reviens sur la programmation du 5 et 6 pour cette année. Benjamin, dans la programmation, une fois que vous avez booké tout le monde, le choix des horaires, c'est quoi? C'est un deal entre tous les artistes et vous? L'idée, c'est de raconter un peu une histoire, parce que tu nous parlais de Guts et ensuite l'artiste qui arrive derrière. Comment on arrive à se mettre d'accord sur l'histoire que vous racontez au public?
3: Ça a été une discussion qu'on a eue avec toute l'équipe. sur cette année, même sur les éditions précédentes, on s'est dit qu'on voulait monter crescendo. Mmh. Voilà. Alors que c'est pas non plus une obligation, mais par la force des choses, Guts a un style musical qui fait qu'on pourra pas le passer à 2-3 heures du matin. Mmh. Voilà. Donc on a préféré débuter plutôt chill, très très tranquille vers 15-16 heures, et puis monter gentiment en puissance. Mmh. Voilà.
2: La dernière question, Damry, c'est pas si loin, on est entre Reims et Pernay. Alors je crois qu'il y a d'ailleurs, j'ai vu, s'il y a des gens qui nous écoutent des Pernay, il y a des navettes.
3: Tout à fait, oui, il y a des navettes. L'année dernière, on les avait mis en place directement du village jusqu'au site, dans l'idée de désengorger le chemin d'accès qui n'est pas un parking. Et cette année, on met une autre navette à disposition au départ des Pernay. Okay. Donc sur toute l'amplitude du festival et en aller-retour.
2: Ok, donc même pour rentrer, voilà. Ouais, c'est peut-être même ça le plus important, ouais, je pense, ça, pour ouais. certains. Ouais. Dire aussi, parce que c'est important, il y en a de plus en plus qui s'engagent, et vous faites partie de ces festivals qui s'engagent, éco-responsabilité aussi, on est sur du vert évidemment.
3: Ah bah là totalement, oui, le site en lui-même est plus que vert, donc effectivement on a eu aussi une approche sur cet aspect écologique du festival qui nous semble évident.
2: Ouais. Sur de la restauration par exemple, ça veut dire qu'on est sur du circuit court, on est sur
3: tout à fait,
2: du local.
3: On réduit énormément les déchets, on est toujours sur nos verres réutilisables qu'on voit un petit peu partout, on n'a pas de canettes, on a très très peu de déchets. Donc on est aussi assez content de ça.
2: Bon, voilà, vous allez sur escapade-electronique.net, il y a le lien pour la billetterie.
4: Exactement.
2: Le plus vite sera le mieux, évidemment, ça s'approche là,
4: ouais.
2: C'est dans quelques jours. Hein.
4: Exactement.
2: Tout le monde est prêt. On peut saluer d'ailleurs, parce que je sais que vous êtes une petite équipe quand même, tous les bénévoles qui travaillent en amont et qui seront sur place pour accueillir tous ces gens.
3: Tout à fait, on est une trentaine de bénévoles, voilà, donc l'association c'est Fréquence. Et sachez aussi qu'on a la petite sœur de l'escapade qui s'appelle Vert Platine, où toute l'année on déambule en cherchant un peu des spots atypiques dans la région sparnassienne et rémoise, où on a cette petite escapade qu'on propose sur des créneaux assez courts et avec une entrée gratuite.
2: Voilà, donc c'est l'occasion d'aller suivre aussi sur les réseaux. L'affiche est plutôt cool.
4: Oui, ouais, très bien. Aussi. On vous la partagera d'ailleurs sur le site internet. Ouais.
2: Évidemment.
4: Exactement. Merci.
2: Rendez-vous
4: beaucoup.
2: 5 et 6 juin.
4: Merci à vous. Merci Julien. Et puis vous retrouverez évidemment cet échange en podcast sur rjrradio.fr.

0: Merci d'avoir choisi RGR pour démarrer ce vendredi 22 mai avec dans un instant le son de Kylie Cantrell. Juste avant, comme chaque vendredi matin, voici 24 images secondes sur RGR.
1: Imaginez que vous êtes au cinéma.

0: Faites très attention.
1: Cette semaine, dans 24 images secondes, je reçois Ryota Nakano. Entre Rico et son grand frère, on ne peut pas dire que les choses soient simples. À sa mort, il lui laisse un fils et une belle-sœur et une pile de soucis. C'est l'occasion pour Rico de découvrir qu'il n'était pas si éloigné qu'elle le pensait.
2: いつも楽しくエッセイ読ませていただいてます。
3: ありがとうございます。
2: 村井さんにとって家族とは何ですか？
3: うん、そうだな。
4: そうですね。でもまあ意識としてはまあこの家族にとってっていう感じでは作りましたけど、でももちろん家族って全部が違うって言いながらもよく似た形であるから、それはまあ僕の家族だってそうだし、全部の家族にある程度は共通するところは絶対あると思います。
5: C'est vrai que cette phrase, je l'ai pensée pour cette famille en particulier. Il me semblait que c'est ce qui définissait le mieux leur relation à eux. Et en même temps, je pense que c'est une phrase qui effectivement peut convenir à d'autres familles, ou en tout cas peut-être même de façon universelle à une bonne partie des familles. C'est une phrase que, dans laquelle beaucoup peuvent probablement se retrouver. Après, moi, au départ, c'est vraiment quelque chose que j'ai pensé comme un cas particulier.
6: Le film s'ouvre, je continue parce que je vais rester sur le début du film, sur cette horloge à 11h et quelques. C'est le moment où le jeune garçon commence la lecture du livre, et c'est aussi le moment où l'héroïne va avoir ce coup de fil fatal. Est-ce qu'il y a une symbolique particulière dans, ce, dans cette heure d'horloge ?
3: でリコのところに電話がかかってくるのも11時何分かなんですけど、なんか象徴っていうかそこになんか隠れたシンボルみたいなのがあったりするんですか？
4: 時間というよりもあそこがあの最初の少年の空間っていうのがどの時間帯かっていうのはあまりバラしたくなかった。どの空間、あれって結局何年後の話じゃないですか、少年。だからあのリコと同列ぐらいの時代の話って最初はわざとミスリードをさせたかったので、同時間にしただけで、その時間についてのあれはないです。
5: 11 heures ne symbolise rien en particulier. En fait, au début, moi, je voulais brouiller un peu les pistes. Je voulais qu'on croie que ce jeune homme qui lit Eliko et sa famille, que ces deux actions-là étaient quasiment simultanées. Or, en réalité,

0: frère. Est-ce que ça aussi, c'est une thématique qui le hante et qui l'interroge ?
1: なんか朝だけでもこの作品にも共通してあるような気がするんですけれど、まあ朝だけだったら写真で、写真の裏にある現実であったり真実であったり、まあ見た目と本当に存在するものの差みたいなであったりとか、まあ今回は兄が、まあもちろん見た目はすごくいい加減な人間なんだけれど、その裏を返してみると実は内側には違う真実みたいなのがこう潜んでいたっていう裏表がなんかモチーフでもある気がするんですけど、それはいかがですか？
0: 多分人間ってそんなやっぱり僕は単純じゃないっていうふうに思っているので、だからそれがそういうふうに表の部分もあれば絶対人間は裏の部分もあるわけで、だからまあ意識して裏表描こうみたいなことはしてないけど、人間を深く観察して描こうとしたらどうしてもどっちも描くことになるんじゃないのかなと思うんですけど、
1: Je crois que c'est parce que ça vient tout simplement de ce constat que je fais que l'être humain n'est jamais uniforme. On est toujours fait de plusieurs facettes, plusieurs dimensions, et puis il y a l'apparence qu'on laisse percevoir et puis ce qu'on cache en nous, et je crois qu'on a tous quelque part une part d'ombre. Et je trouve que quand on s'attache à représenter l'être humain et qu'on veut vraiment essayer de le capter dans son intégralité, on est forcément amené à travailler sur cette dualité entre le devant et le derrière, l'extérieur et l'intérieur. それは、まあ、人間個人に限らず家族の形にも言えることですよね。
0: 言えると思います。はい。
1: Oui, effectivement.
2: L'héroïne n'apparaît pas comme particulièrement sympathique au départ. Elle est plutôt froide, distante. Est-ce qu'elle gagne en empathie grâce, la formule est bizarre, mais grâce au deuil ?
1: 最初の主人公の第一印象ってあんまり観客としてはそんなに良くなくて、あんまりシンパシーを感じられないちょっと冷たい女性だなっていうふうに感じるんですね。で、誰かを失ったことによって彼女も徐々にこう心を開いていくっていうふうに考えたらおかしいでしょうか？
0: これは全然おかしくはないとは思います。でも多分最初は兄に対してあまり信じてないし、人をねそんなに信じなかったり、邪険に扱う人にシンパシーなんてやっぱり感じないのは当たり前なことで、人を本当にその人のことを思うとか本気でその人のことを考えるっていうのは人間って絶対シンパシーがあるわけだから、まあ作りとしてそういう風になっているので多分そうなってったと思うんですけど。
1: non, forcément le deuil l'amène évidemment, en tout cas à traverser cette épreuve, ça, on va dire que ça enrichit, ça épaissit son personnage aussi, mais je crois que c'est aussi la structure du film qui veut qu'au départ on ne voit d'elle que cette facette là et que progressivement à mesure que le film avance on a de la sympathie pour elle parce qu'on la connaît mieux aussi. Et donc il y a aussi que au départ c'est quelqu'un qui n'a pas tellement confiance en son frère, qui a probablement du ressentiment envers lui, et donc la première couche, on va dire, de son personnage, c'est ce qu'elle montre immédiatement, cette réaction spontanée qu'elle a de rejet par rapport à son frère. Et puis en fait on réalise aussi que quelqu'un qui se, voilà, qui se démène, qui fait des efforts, qui se débat, ça attire plus la sympathie. Et quand on voit qu'elle est elle aussi aux prises à un espèce de conflit intérieur, on a naturellement plus de sympathie pour elle. Mais ça, c'est le film qui est construit de telle sorte qu'on ne le comprend que petit à petit.
3: Cette interview a été réalisée dans le cadre des rencontres cinéma de Gérard May. Vous pourrez retrouver l'intégralité de celui-ci sur le site Ciné-Région.
4: Des cinéastes qui croient que le cinéma

0: peut faire bouger un peu les choses, qui croit, comme me le disait Renoir, qu'il faut faire un film en se disant on va arriver à faire changer le cours de l'histoire, et en même temps, il faut avoir l'humilité de penser que si on touche deux personnes, on aura réussi quelque chose d'extraordinaire.
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0: Louis Tomlinson, un instant sur RGR pour démarrer ce dernier jour de la semaine avec dans un instant la suite des hits hein, qui se poursuit. Gims avec Soleil, et ça tombe bien parce qu'aujourd'hui il va y avoir du soleil dans la Cité des Sacres, et ça, ça fait plaisir. Juste avant les amis.
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0: Laissez-moi vous parler du festival Orbis Pictus. C'est en ce moment et ça sera jusqu'au 24 mai prochain pour sa 17e édition. C'est le rendez-vous incontournable de la marionnette contemporaine. Et pendant plusieurs jours, eh bien, le festival propose des spectacles à travers la ville de Reims, du crypto-portique au cellier, en passant par les jardins et hôtels particuliers du centre historique. Vous allez pouvoir vous laisser vous surprendre. Infos et programmation sur lejardinparallèle.fr.
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0: RGR avec le son de Robin Thicke. Pour la suite, on va écouter Anima avec son titre Bad Angel.
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0: Juste avant, voici l'Astro RGR pour ce vendredi 22 mai. Avec les béliers, vous serez très sociable, c'est le moment de communiquer. Les taureaux, d'humeur casanière, les invitations vont vous peser. Les gémeaux, vous avez le sens des affaires, bonne journée hein, pour le mettre en action. Les cancers, une bonne nouvelle va vous redonner votre dynamisme et votre joie de vivre. Les lions, vous êtes très séduisants, on pourrait même vous trouver franchement irrésistible. Les vierges, on va limiter votre liberté d'action et ça va vous énerver. Les balances, vous aurez plutôt tendance à la gaieté qu'aux soucis. Les scorpions, le pire ennemi de vos amours est la jalousie, alors sachez vous modérer dans ce domaine. Les sagittaires, en amour, vous ferez le maximum pour plaire à l'autre. Les capricornes, vous pouvez vous lancer dans une grande opération séduction auprès de votre entourage. Les verseaux, journée adéquate pour montrer vos qualités de bricoleur. Et enfin pour finir, les poissons, vous rêvez d'être plus riche, et bien peut-être allez-vous pouvoir approcher cet objectif. Allez, pour la suite, on continue avec la sélection RGR. Voici Anima sur RGR.

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1: Allez, c'est le dernier jour de la semaine, il fait bon, on va y revenir dans quelques instants, donc tout est réuni, on va arriver vers un long week-end pour passer une belle journée. Bienvenue, nous sommes le vendredi 22 mai.
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1: On fait un point sur l'actualité aujourd'hui dans l'actu ce matin. Qui pour payer les futurs travaux pour consolider la toiture de la basilique Saint-Rémy? Les études sont en cours pour estimer l'ampleur des travaux, mais les premières estimations montent à plus de 80 millions d'euros. La ville de Reims ne peut résolument payer seule. La ville rappelle depuis plusieurs semaines qu'il s'agit d'un édifice classé au patrimoine mondial de l'UNESCO et il demande à l'État de prendre sa part. Les discussions sont en cours. Dans l'actu aujourd'hui, le lancement officiel du festival Orbis Pictus. Greg en a parlé tout à l'heure, organisé par le Jardin Parallèle. 17e édition de ce festival tourné vers l'art des marionnettes. Inauguration à 18h au jardin du musée Hôtel Le Vergeur avant la soirée inaugurale à 19h30 avec notamment le spectacle Orsa Bruna et un concert Gypsy Jazz. Ce sera en deuxième partie de soirée. Tout le programme d'Orbis Pictus sur lejardinparallèle.fr. Dans l'agenda également, justement, la nuit des musées. Je parlais du musée Hôtel Le Vergeur. Il sera ouvert demain. La nuit des musées, c'est organisé par le ministère de la Culture. C'est gratuit. 120 établissements proposeront des centaines d'animations dans toute la région Grand Est. Ce sera le cas dans les musées rémois ou alors au Fort de la Pompelle, par exemple. Au programme, il y aura des visites commentées, des parcours ludiques, des ateliers, des dégustations, des spectacles. Bref, toutes les infos sur reims.fr. Le week-end sera chargé puisque demain, ce sera également la traditionnelle marche des fiertés portée par l'association Execo avec d'autres structures LGBT. La marche partira du Square Colbert à 14h30, une boucle qui ramènera les marcheurs jusqu'au Square où un show drag démarrera à 17h. En sport, on va suivre ce soir le deuxième match de play-in du Champagne Basket. Les Marnais seront opposés à La Rochelle. Coup d'envoi donné à 20h en Charente-Maritime. En cas de victoire, le Champagne Basket sera officiellement qualifié pour les playoffs. Sinon, la saison sera terminée. Et puis en foot, le Stade de Reims connaît son nouvel entraîneur sur le banc de Ligue 2 la saison prochaine. C'est officiel depuis hier. C'est Nicolas Uzaï, passé par Châteauroux, Nîmes et Pau. Auparavant, il compte près de 200 matchs en Ligue 2.
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1: Alors là, la météo, c'est parfait. C'est plein soleil dans le ciel rémois. Ce sera comme ça d'ailleurs tout ce week-end de Pentecôte avec des températures cette fois plus élevées que la normale. On va s'approcher des 30 degrés aujourd'hui. On dépassera les 30 degrés ce week-end.
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0: RGR avec le son d'Alex Warren. Pour la suite, on va écouter Jack avec son titre Parapluie. Juste avant, voici l'agenda de Jeanne sur RGR.
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2: Bonjour tout le monde, ce week-end c'est le week-end de la Pentecôte. Et oui, encore un week-end de 3 jours. Lundi, c'est le 1e jour férié de mai. Mais c'est plutôt bien puisqu'on va pouvoir profiter de plein d'événements. Et d'ailleurs, je vous en détaille certains dans cet agenda du week-end. Vous aimez la musique classique et être dans une ambiance spectaculaire? Alors assistez au concert de Candlelight. Pendant une heure à l'ancienne chapelle de la Maison Sainte-Sixte, vous vivrez un instant magique entouré de nombreuses bougies. Ce soir à 19h, le Quatuor jouera les 4 saisons de Vivaldi, puis à 21h, Coldplay ainsi qu'Imagine Dragons. Participez à la marche des fiertés de Reims. Le départ est au Square Colbert, demain à 14h30. Il y aura aussi un village associatif, ouvert au Square Colbert de midi à 19h, ainsi qu'une soirée organisée dans le local de l'association Execo, au 25 rue du Jard. Samedi et dimanche se déroule la 25e édition du Tour d'enfance organisé par le Rotary Reims-Clotilde. Un événement caritatif où les fonds sont récoltés dans le but d'aider les enfants hospitalisés à cause d'un cancer ou d'une leucémie au CHU de Reims. Lors de ce week-end, vous pourrez admirer d'anciennes voitures d'exception, mais ce n'est pas tout. Vous aurez aussi l'occasion de monter dans ces voitures pour faire le tour de Reims. Les Mal de Mer, Christine Séjean et Pauline, la Ferronnette, seront aussi présents pour chant, décoration d'une voiture et maquillage. Toutes les informations sont disponibles sur le site reims-tourisme.com. Jusqu'au 26 mai, vous avez la possibilité de voir le stade de l'Aune différemment, avec l'événement Tous à de l'Aune, organisé par le district de football avec la ville de Reims. Vous aurez de quoi faire entre finale des coupes départementales jeunes et seniors, village animation ou encore journée nationale des débutants. Tout le programme est à retrouver sur marne.fff.fr. J'espère que vous avez trouvé votre bonheur dans cet agenda du week-end, mais surtout que vous profiterez de vos 3 prochains jours.
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0: Très bon début de journée à tous sur RJR avec le morceau d'Ebony. Pour la suite, on va écouter Tayla.
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0: Et ouais, c'est une belle journée qui démarre en ce vendredi 22 mai sous le soleil. Et ça, ça fait plaisir. Et aujourd'hui d'ailleurs, nous souhaitons une bonne fête au Émile. C'est aussi la journée mondiale de la biodiversité. Et pour les anniversaires de stars, eh bien la superstar du tennis, Novak Djokovic, a 39 ans. La mannequin Naomi Campbell fête ses 56 ans. Et puis, un bon anniversaire à la chanteuse Camille Lou. Elle a 34 ans aujourd'hui. On lui souhaite évidemment un bon anniversaire. En tout cas, pour la suite, on continue avec la sélection RJR. Voici Tayla.

0: À partir de 18h au jardin du musée hôtel Le Vergeur. Ensuite, soirée inaugurale à partir de 19h30 avec notamment le spectacle Orsa Bruna et un concert Gypsy Jazz. Tout le programme d'Orbis Pictus sur lejardinparallèle.fr. L'agenda également avec demain la nuit des musées. Je vous parlais du musée hôtel Le Vergeur. Il sera ouvert demain gratuitement comme tous les autres musées du Grand Est. Il y en a 4 ou 5 en attendant la fin des travaux, par exemple au musée des Beaux-Arts à Reims, le musée de la Reddition ou le fort de la Pompelles seront ouverts. Au programme, il y aura des visites commentées ou pas, des parcours ludiques, des ateliers, des dégustations. Toutes les infos sur la nuit des musées demain sur reims.fr. À l'échelle nationale, le Premier ministre s'est exprimé hier autour des conséquences de la guerre. Cette guerre, d'une manière ou d'une autre, va durer, a mis en garde Sébastien Lecornu. Parmi ses annonces hier, le plafond de la prime carburant employeur a doublé. Ses conditions d'accès sont simplifiées. L'aide grand rouleur et celle pour les professions les plus touchées a été prolongée de 3 mois et puis une aide à l'achat d'un véhicule électrique pour les chauffeurs de taxi a été également annoncée. En sport, le basket ce soir, deuxième match de play-in pour le Champagne Basket, ça se passe à La Rochelle à 20h. En cas de victoire, le Champagne Basket sera officiellement qualifié pour les play-offs, sinon la saison sera terminée. Et puis Delaune qui va voir s'asseoir à la saison prochaine un nouvel entraîneur du Stade de Reims sur son banc, c'est Nicolas Uzaï. Il s'est engagé pour 2 ans avec le Stade de Reims hier officiellement.
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0: Vous êtes sur RJR et on vient d'écouter le morceau de Naïka. Pour la suite, je vous ai préparé Mpokora.
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0: RGR avec le morceau de Fluorescent. Pour la suite, on va écouter Yoa avec son titre Moi.
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0: Et la météo pour ce vendredi 22 mai, bien bonne nouvelle, c'est le retour du soleil dans la cité des Sacres. On aura un beau temps aujourd'hui jusqu'à ce soir avec des températures qui vont monter dans la matinée jusqu'à 22 degrés. Et puis cet après-midi, c'est carrément 27 degrés qui est annoncé par Météo France. Donc ça, ça fait plaisir. Allez, pour la suite, ça aussi, ça fait plaisir. On va écouter la toute dernière de Martin Garrix en duo avec Ed Sheeran. Juste avant, voici Yoa, c'est moi sur RGR.
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0: La toute dernière de Martin Garrix avec Ed Sheeran et qui est déjà sur RGR, ça fait plaisir, c'était Repeat It. Pour la suite, eh bien on va écouter Daniel avec son titre 5 sur nous.
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0: Juste avant, voici l'Astro RGR pour ce vendredi 22 mai. Avec les béliers, vous serez très sociable, c'est le moment de communiquer. Les taureaux, d'humeur casanière, les invitations vont vous peser aujourd'hui. Les gémeaux, vous avez le sens des affaires, bonne journée hein, pour le mettre en action. Les cancers, une bonne nouvelle va vous redonner votre dynamisme et votre joie de vivre. Les lions, vous êtes très séduisants, on pourrait même vous trouver franchement irrésistible en ce vendredi. Les vierges, on va limiter votre liberté d'action et ça va vous énerver. Les balances, vous aurez plutôt tendance à la gaieté qu'aux soucis. Les scorpions, le pire ennemi de vos amours est la jalousie, alors sachez vous modérer dans ce domaine. Les sagittaires, en amour, vous ferez le maximum pour plaire à l'autre. Les capricornes, vous pouvez vous lancer dans une grande opération séduction auprès de votre entourage. Les verseaux, journée adéquate pour montrer vos qualités de bricoleur. Et enfin, pour finir, les poissons, vous rêvez d'être plus riche, et bien peut-être allez-vous pouvoir approcher cet objectif aujourd'hui. Allez, pour la suite, on continue avec la sélection RGR. Voici Daniel, c'est 5 sur nous.

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1: Il est presque 9h, soyez les bienvenus si vous nous rejoignez sur RJR. Nous sommes le vendredi 22 mai, le dernier jour d'effort avant un long week-end, le dernier au mois de mai.
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1: On vous accompagne évidemment sur RJR et on vous informe. Dans l'actu ce matin, qui pour payer les futurs travaux pour consolider la toiture de la basilique Saint-Remi à Reims? Les études sont en cours pour estimer l'ampleur des travaux. Les premières estimations pourraient monter à plus de 80 millions d'euros. La ville qui ne peut résolument pas payer seule ce montant, la ville qui rappelle depuis plusieurs semaines qu'il s'agit d'un édifice classé au patrimoine mondial de l'UNESCO, la ville qui demande à l'État de prendre sa part. Les discussions sont en cours. Ce matin, on vous parle également des jeunes qui ont participé hier au manège à Reims à la finale régionale Grand Est du trophée d'impro culture et diversité, une opération imaginée il y a maintenant 16 ans par Djamel Debbouze. C'est Adriana qui nous parle un petit peu plus sur place de cette opération hier.
2: Ce jeudi au manège de Reims se tenait la finale régionale du trophée de l'impro. C'est un événement théâtral dédié aux collégiens de France. Objectif, avoir confiance en soi, travailler en équipe et surtout prendre du plaisir. Yann, comédien et habit de la compétition, nous en dit plus.
3: L'impro, c'est vraiment, ça repose sur deux choses qui sont l'écoute et l'acceptation. L'écoute de soi et de l'autre, l'acceptation de soi et de l'autre. Et pile quand on est au moment du collège, c'est le moment où on a besoin de ses valeurs. Et on ne peut pas improviser si on n'écoute pas l'autre, si on ne s'accepte pas soi. Et c'est la même chose dans la vie. Enfin, du coup, ça va leur apporter énormément, surtout à un moment collège, qui on sait, toujours un peu compliqué, ça bouge un peu beaucoup. Et donc, c'est vraiment pile poil le moment où je pense que ça leur fait du bien dans leur vie.
2: Alors, ce trophée n'est pas récent. Il a été inventé en 2010 par un comédien bien connu du public. 16 ans plus tard, la tradition se perpétue en mettant à l'honneur l'acceptation de soi et des autres.
3: Faut pas oublier que ce trophée, il est parrainé, c'est Djamel Debbouze qui l'a lancé. Et Djamel le répète tout le temps. Enfin, s'il avait pas connu l'impro, il aurait été un autre homme et sa vie aurait été complètement différente. Non, l'impro, c'est génial pour s'accepter soi et allez-y, faites de l'impro.
2: Et cet après-midi, c'est l'Alsace qui s'est démarqué dans une compétition très serrée, mais c'est surtout la solidarité entre équipes qui a dominé, comme nous le confie Marceau, jeune collégien alsacien. Et cet après-midi, c'est l'Alsace qui s'est démarquée dans une compétition très serrée, mais c'est surtout la solidarité entre équipes qui a dominé, comme nous le confie Marceau, jeune collégien alsacien. Un avis partagé par Clarisse, participante de Champagne-Ardennes, qui nous donne au passage un petit mot d'encouragement.
4: J'ai fait beaucoup de rencontres, je me suis fait des nouveaux amis, et puis même gagner ou perdre, ça importe peu, et du moment qu'on s'amuse bien, c'est super. Il faut se lancer, parce qu'il ne faut pas avoir peur, il ne faut pas avoir honte. Tous les préjugés que les gens donnent, les jugements, vraiment, il ne faut pas les écouter. Il faut y aller, il n'y a aucune honte à avoir, et il faut rester comme on est, quoi.
2: Ne pas avoir peur et avoir confiance en soi, c'est ce qu'on retient de la compétition de cet après-midi.
1: Et bravo aux Alsaciens donc qui seront à la grande finale à Paris le mois prochain. Bravo aussi aux collégiens issus des collèges Robert Schumann et Maryse Bastier à Reims. Dans l'actu également à Reims, beaucoup de jeunes qui seront certainement au championnat de France de Yu-Gi-Oh! Le jeu de cartes issu du manga japonais du même nom. Ça commence aujourd'hui et ça se déroulera tout le week-end au parc des expositions de Reims. Événement qui devrait permettre de battre un record européen de participation. 3000 joueurs sont attendus au parc des expositions de Reims. L'agenda qui est chargé puisque demain et aujourd'hui c'est aussi le festival Orbis Pictus. C'est organisé par le Jardin Parallèle, 17e édition de ce festival tourné vers l'art des marionnettes. Plusieurs rendez-vous sont gratuits. L'inauguration ce sera dès 18h au jardin du musée Hôtel Le Vergeur avant la soirée inaugurale à partir de 19h30. Tout le programme sur Orbis Pictus sur lejardinparallèle.fr. Pardon, à l'échelle nationale, le Premier ministre s'est exprimé hier sur les conséquences de la guerre au Moyen-Orient. Une guerre qui va durer, a prévenu Sébastien Lecornu. Parmi les annonces à retenir, le plafond de la prime carburant employeur qui a été doublé, ses conditions d'accès qui seront simplifiées, et puis l'aide des grands rouleurs et celle pour les professions les plus touchées sera prolongée de 3 mois jusqu'en septembre. Quelques mots de sport. Allez, on va suivre ce soir le deuxième match de play-in du Champagne Basket. Les Marnais seront opposés à La Rochelle. Le coup d'envoi sera donné à 20h. Ça va se passer en Charente-Maritime. En cas de victoire, le Champagne Basket sera qualifié pour les playoffs. Ce sera contre Pau. Sinon, la saison sera terminée. Ici, à Reims, on suit l'opération Tous à Delaune dans le stade du même nom, toujours organisé par le district Marne de football. Aujourd'hui, ce sera l'occasion de suivre la suite des finales départementales U12, U13 à 17h et les U16 féminines féminine à 21h15. Delaune qui verra s'asseoir sur le banc du stade de Reims la saison prochaine. Un nouvel entraîneur, c'est officiel depuis hier, c'est Nicolas Uzaï, passé par Châteauroux, par Nîmes, par Pau auparavant. Il compte près de 200 matchs de Ligue 2 comme entraîneur. Entraîneur donc expérimenté pour les Rouges et Blancs. Reprise de l'entraînement en juin avec le club Rémois, 9h passées de 5 minutes. C'est la météo pour terminer. Ben voilà, c'est parfait, c'est parfait. Plein soleil dans le ciel Rémois aujourd'hui. Ce sera comme ça d'ailleurs tout ce week-end de Pentecôte avec des températures, alors cette fois plus élevées que la normale. On va s'approcher des 30 degrés aujourd'hui, autour de 28-29. On va dépasser les 30 degrés ce week-end. On est très largement au-dessus des normales de saison. 9h passées de 5 minutes, la fin de ce flash. Le prochain point sur l'actualité, eh bien ce sera tout à l'heure à midi. Pour l'heure, c'est parti pour une heure de sélection non-stop. The French Chris arrive dans quelques instants. Il y a quasiment que sur RGR que vous entendez ça. Il y aura également Amel Bent, David Guetta avant 9h20. Et puis, puisqu'on s'approche de la Coupe du Monde de foot, également puisqu'on parle beaucoup de sport, Lisa, Anita, Rema, c'est un des sons de la Coupe du Monde. C'est tout de suite sur RGR.
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Lorsqu'il voit la beauté de fleurs que caresse le soleil, fasciné de ciel paré de tous les nuages, lorsqu'il sent son cœur battre, ses poumons se gonfler, alors il sent qu'il n'est rien et qu'à la fois, il est tout. 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
1: Bientôt midi 2 sur RJR, soyez les bienvenus, c'est Greg. Dans un instant, on va démarrer RJR midi avec Anima en duo avec Lisa. Juste avant, on fait un point sur l'actu de ce vendredi 22 mai.
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1: Et l'actu ce midi, c'est avec Justine. Salut Justine.
3: Salut Greg, bonjour à tous.
1: Et on commence les infos par un anniversaire.
3: Et oui, on fête l'anniversaire du Grand Est, 10 ans depuis le découpage orchestré par l'ancien président français François Hollande. Alors va-t-il durer 10 ans de plus? C'est une bonne question, car l'Alsace vraisemblablement souhaiterait sortir du Grand Est. Et justement, en parlant du Grand Est, son président Franck Leroy appelle l'Union Européenne à agir face à l'afflux massif de colis issus du e-commerce extra-européen. À ce sujet, il a adressé un courrier en date du 20 mai à la présidente de la Commission Européenne, Ursula von der Leyen. Il fait notamment état de l'effondrement de l'activité et de la menace que subissent les emplois à l'aéroport Paris-Vatry à la suite de ces décisions. Il appelle également l'Union Européenne à renforcer rapidement les contrôles aux frontières du marché intérieur afin de garantir que les produits importés respectent réellement les normes européennes en matière de sécurité, d'environnement et de protection des consommateurs. Qui va payer les travaux de restauration de la basilique Saint-Rémy et combien ça va coûter? Eh bien, le maire de Reims, Arnaud Robinet, doit donner une conférence de presse dans les heures qui suivent pour faire un point sur la situation. Pour rappel, la basilique est fermée depuis fin avril. Et à Reims toujours et dans le Grand Est, la nuit des musées, c'est ce samedi de 20h à minuit. La chapelle Fujita, le musée Saint-Rémy, le musée de la reddition du 7 mai 1945, le musée du Fort de la Pompelle et le musée Hôtel Le Vergeur vous accueilleront pour une soirée culturelle spéciale. A noter qu'à cette occasion, tous les musées seront gratuits. Pour plus d'infos, rendez-vous sur nuitdesmusées.fr. Et pour les fans de jeux de cartes, Greg, est-ce que tu aimes ça?
1: Ça dépend quoi?
3: Et bah là, c'est pour les fans de Yu-Gi-Oh! Sachez que ce week-end ont lieu les championnats de France de Yu-Gi-Oh! Ça se tient jusqu'à dimanche au Parc des Expositions. À cette occasion, des initiations, ateliers, expositions ou encore une diffusion de l'animé vous attendent. Vous pourrez également faire la rencontre de voix officielle ou encore de Julien Kéon, le champion en titre des championnats du monde de 2025 organisé à Paris.
1: C'est sympa, mais moi je suis plus carte Pokémon, tu vois.
3: Aïe, aïe, on fera un combat un jour. Un autre rendez-vous placé sous le signe de la tolérance, c'est la Marche des Fiertés. Elle est organisée par l'association Execo et prendra son départ à 14h30 samedi. Elle prendra son départ Square Colbert. Après la marche, vous retrouverez au même endroit un drag show et un after également prévu dans les locaux d'Execo. A noter que ça sera également célébré le 30e anniversaire de l'association. En sport, mon cher Greg?
1: Vas-y.
3: Et bien ce soir, on va parler basket puisque le Champagne Basket affronte La Rochelle à l'extérieur. En cas de victoire, le Champagne Basket affrontera Pau dans le cadre des quarts de finale des playoffs. C'est un gros match donc. Le coup d'envoi est prévu à 20h.
1: Et évidemment, on les soutiendra et on espère qu'ils vont repartir avec une belle victoire. La météo, Justine, pour cet après-midi et ce week-end. Bon, on se met dans l'ambiance parce que sincèrement, il va faire beau et chaud ce week-end. Hein.
3: Et c'est un super week-end ensoleillé même. Il faudra compter 26 degrés
1: oh
3: en moyenne. Donc là, ça fait plaisir.
1: Bon, ça va être barbecue. Parti dans la Cité des Sacres
3: tout
1: ce week-end, évidemment. Merci beaucoup, Justine. Et puis, vous restez là, puisque dans un instant, on va retrouver nos invités d'RJR Midi.
0: RJR Midi, avec le Crous de Reims.

0: RGR avec le son d'Anima. Pour la suite, on va écouter Gims.
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0: Mais avant, c'est le moment de retrouver nos invités ce midi sur RGR, Julien.
2: Oui, absolument. Plaisir d'accueillir Monsieur Laurent Godeau, le proviseur du collège Joliot-Curie, ici à Reims. Et Chloé Lefebvre, qui est chargée de projet événementiel à InfoJeunes Grand Est. Salut à vous deux.
3: Bonjour à tous.
4: Bonjour à tous.
2: Et bienvenue dans les studios de RGR pour parler d'un événement qui arrive très vite, la Greg, ici sur Reims. Les écrans font leur show. Ça va se passer le 30 mai, 29 et 30 mai en vérité. Alors le 30 mai, c'est un samedi. Ça va se passer sous le chapiteau de la TRAC, donc sur le parking de l'hippodrome à Reims. On va en parler parce que les écrans, on est quand même mieux placé que tout le monde pour le savoir.
5: La preuve en face de moi.
2: Oui, voilà, il en a trois en face de lui. Ils sont omniprésents, particulièrement chez les jeunes, Laurent, et donc je sais que et les établissements et InfoJeunes Grand Est sur ce dispositif-là, mais il y en a beaucoup, il faut apprendre à les maîtriser pour les jeunes. Et en fait, cet événement, il part, on peut peut-être commencer par là, d'une réflexion un peu plus globale, en fait. Hein.
4: Oui, effectivement, cette action, elle s'inscrit dans un diagnostic de terrain qui est partagé finalement par tous les acteurs qui se réunissent autour de la cité éducative. Donc la cité éducative, Croix-Rouge, Wilson, Maison-Blanche, Châtillon, c'est une association, je vais dire, de trois partenaires, l'État, la mairie de Reims et l'éducation nationale. Et l'objectif de la cité éducative, c'est vraiment de partir des diagnostics de terrain et de pouvoir pallier ce qu'on rencontre comme difficulté sur le terrain. Et effectivement, la relation aux écrans, c'est une vraie difficulté que tous les partenaires finalement rencontrent.
2: Donc c'est un travail quand même globalement du quotidien. Ça passe par de la sensibilisation d'abord.
4: Ça passe, oui, par la sensibilisation. Alors c'est aussi l'objectif de l'action que Chloé détaillera après. Effectivement, aussi pour nous, en tant que éducation nationale, c'est un sujet qui a été lancé il y a très longtemps. Nous au collège, on a un système de pochette pour éviter que les élèves utilisent leur téléphone. Enfin, on est très sensibilisé à ça et on sensibilise aussi beaucoup les élèves sur cette problématique et aussi les parents, parce que les remontées de terrain qu'on a de la part des parents, c'est qu'eux aussi ont énormément de difficultés à pouvoir gérer la consommation d'écran de leur enfant.
2: Oui, donc il y a évidemment votre public cible, les élèves, mais il y a aussi tout l'environnement autour. Vous pouvez maîtriser que ce qui se passe à l'intérieur de l'établissement, mais on essaye aussi de les sensibiliser sur ce qui peut se passer une fois qu'ils en sortent.
4: Tout à fait, et on essaie justement de créer une alliance éducative pour faire en sorte qu'on ait une action qui soit commune, et puis aussi former les parents, parce qu'on a des parents qui sont dépassés. Nous aussi, on l'est aussi parfois par rapport à toutes les nouveautés, par rapport au numérique. Et là, on a des parents qui, de plus en plus, viennent vers nous en nous disant je ne sais plus comment faire, j'arrive plus à gérer. Voilà, comment on fait ?
2: On le ressent, vous, les enseignants qui travaillent avec vous font des remontées de terrain sur justement la fatigue, le manque de concentration que tout ça génère, parce qu'on peut parler des dégâts. Il y a plein d'études qui existent aujourd'hui, plus ou moins scientifiques, qui font état de ça.
4: On a beaucoup d'élèves qui, effectivement, soit s'isolent de plus en plus. C'est-à-dire que l'écran coupe complètement les élèves de la communication, en tout cas une communication qui est plus directe. Et puis on a aussi, en termes de fatigue, de plus en plus d'élèves qui sont fatigués, qui arrivent fatigués au collège, qui somnolent en classe, et ça c'est une vraie problématique.
2: Voilà, et qui se ressent au quotidien et du coup forcément dans l'apprentissage de tout ce que vous leur enseignez. Forcément. D'où l'intérêt donc de cette double journée, 29 et 30 mai, Chloé. Donc les écrans font leur show avec InfoJeunes Grand Est. Est-ce qu'on peut expliquer de quoi il s'agit exactement de cette opération ?
3: Oui, bien sûr. Alors, ce qu'il faut savoir, c'est que dans un premier temps, il y a une semaine qui a été initiée l'année dernière sur les quartiers Châtillon et Wilson, qui s'appelait la semaine du clic, le déclic, qui a rencontré son public. Et cette année, le temps d'action est davantage plus important, puisqu'il y a des actions en temps scolaire, hors temps scolaire, du 4 mai au 3 juillet. Mmh. Et du coup, les écrans font leur show, est un temps fort qui vient à la rencontre du grand public.
2: Voilà. Qui s'inscrit au sein de ce temps-là. Ouais.
3: Tout à fait. Le vendredi 29 mai est à destination des scolaires. On a 6 classes qui viennent du coup partager un peu cette sensibilisation et cette éducation à l'usage des écrans. On est sur du niveau CE2, CM1. Et le samedi après-midi à partir de 13h30, on a du coup l'ouverture au grand public avec tout un pôle qui se veut bien sûr bienveillant, éducatif, mais ludique avant tout. On a tout un pôle de gaming, on a toute une partie atelier créatif, information, échange, escape game. Donc là, ouvert à tous, on est sur une programmation de 13h30 à 18h, les ateliers, et de 18h30 à 20h30, on a la projection du Disney Ralph 2.
2: Ok, alors, on va revenir sur tout ça, mais dire quand même, parce que c'est important, tu as parlé du mot ludique, c'est de le faire en s'amusant quelque part aussi. On est face à un public qui n'aime pas trop qu'on leur donne trop de leçons, ils les ont à l'école déjà, mais de les sensibilisant, en s'amusant, en réfléchissant, mais par le côté ludique, c'est la trame vraiment du projet.
3: Oui, c'est vraiment l'axe de réflexion générale qui est porté tant par les partenaires et les prestataires que les professionnels formés, puisqu'il faut savoir qu'avant, il y a eu un temps de formation de professionnels. L'idée est vraiment voilà, de partager un moment convivial et chaleureux et qui soit accessible à tous et que tout le monde y prenne plaisir.
2: Le fait de mêler, tu l'as dit, le grand public, donc les parents principalement, c'était une volonté avec Info Jeune Grand Est qui se tourne aussi vers le jeune public hein, d'abord. Hein.
3: Ça a été la réflexion menée par les groupes de travail en amont du coup de ce projet et de ce temps fort. C'est vraiment la difficulté parfois de pouvoir toucher les familles avec le poids du quotidien, mais aussi de leur apporter des outils. Puisque nous-mêmes, on le dit, la technologie, le numérique évolue très vite et souvent, on a des parents qui sont démunis et il y a aussi une méconnaissance de ce qu'il est possible de faire avec ou sans écran, le but n'étant pas de diaboliser, mais vraiment d'éduquer et d'accompagner ouais. sur l'usage.
2: Comment on peut faire parfois autrement ? Parce que c'est la réflexion qu'on nous a faite à travers ce temps fort, c'est de se dire comment on peut sensibiliser parfois au danger des écrans avec des écrans, le mur digital, etc. Donc c'est peut-être bien de dire que l'idée, c'est pas de dire qu'on est contre, l'idée c'est de dire comment on l'utilise en fait.
3: Bien sûr, c'est un outil qui est de toute façon aujourd'hui présent dans le quotidien et qui, on le sait, sera de plus en plus présent. L'idée est vraiment voilà, comment composer avec au quotidien pour qu'il s'intègre aussi au sein des foyers, des familles, tout en permettant toujours cet aspect convivial, chaleureux et parfois qu'il soit aussi une source d'apprentissage.
2: 13h30, 18h30, c'est gratuit pour tout le monde ?
3: Bien sûr, c'est gratuit. Donc des ateliers, voilà encore une fois, on a tout un pôle gaming, rétro gaming avec nous, les consoles aussi qu'on a pu connaître.
2: Dis-nous parce qu'elle me met dedans.
3: Ouais. Oui, je me permets de regarder à ma droite. On a voilà, toute cette partie atelier créatif, il y a la présence d'une buvette et il y a aussi la présence d'une tombola à destination de tous les familles pardon, des secteurs, notamment Croix-Rouge et Maison-Blanche, où est présent le dispositif cette année, pour gagner une sortie à la Cité des Sciences le 13 juin.
2: Très intéressant ça, effectivement. C'est en libre accès ou alors il y a besoin de ou réserver ou de s'inscrire au préalable sur une des activités ou toutes les activités proposées là ?
3: Non, bien sûr, tout est en libre accès. L'idée étant d'être vraiment présent et à disposition de chacun et chacune. Donc au contraire, venez quand vous pouvez et comme vous êtes, j'ai envie de dire. Et profiter d'un moment tous ensemble.
2: Ouais, et ça doit, il faut dire, aller à la curiosité, soyez curieux, parce que c'est vrai que des fois on se balade, on se dit tiens, il y a un temps fort, on passe devant les stands, on regarde un peu avec curiosité, on jette un œil, mais finalement on n'ose pas trop y aller, s'approcher. Ça, c'est propre à toutes les manifestations. Allez-y vraiment, jouez le jeu, parce que c'est l'occasion ou jamais d'être sensibilisé sur ces questions-là. Hein.
3: Oui, tout à fait. Et encore une fois, on n'est vraiment pas dans un aspect moralisateur, éducatif. Le but, là, c'est vraiment de passer un moment convivial, chaleureux. On a des partenaires qui sont quand même présents sur le territoire et de manière plus générale dans la partie loisirs qui sont géniaux. On a la chance aussi, ça je tiens quand même à le souligner, d'avoir des acteurs du territoire qui seront présents. Et c'est important de les remercier aussi là-dessus. Donc l'idée, voilà, venez partager un moment convivial. Profitez de la projection du film aussi à partir de 18h30 avec une petite immersion comme au cinéma.
2: Comment il s'est fait d'ailleurs le choix du film ?
3: Alors le choix du film, il s'est fait surtout sur la partie, le but était de toucher les familles. Pour être très transparent, le premier choix de film était Mario 1, mais le 2 étant actuellement diffusé, voilà, le diffuseur n'autorise pas les droits. Et on a eu aussi la joie d'apprendre la finale de la Champions League à la même heure. Donc on est parti voilà, sur un choix de toute façon qui était très familial, pas trop tard, donc ça permet aussi de venir en profiter avec les plus petits. Et de pouvoir partager ce moment en famille.
2: Le foot, c'est fédérateur aussi.
1: Oui, hein, aussi, ouais.
2: Je reviens vers vous, Laurent, de se lier à un temps fort qui est hors de l'établissement. L'intérêt pour Joliot-Curie, c'est quoi en fait pour vous ?
4: Non, on travaille beaucoup en partenariat avec les acteurs de terrain. Et voilà, ce type d'action, ça permet aussi de faire comprendre aux parents que nous, on ne travaille pas tout seul, on n'est pas dans un monde isolé. L'objectif de la cité éducative, c'est justement de faire travailler tous les acteurs du territoire ensemble. Et ce type d'action, ça permet vraiment de mettre tout le monde en synergie et qu'on travaille ensemble.
2: Ça veut dire que tous les élèves, les familles, les parents sont aussi cordialement invités.
4: Bien sûr, on a fait la pub de l'événement, effectivement.
2: Pendant toute la semaine et toute la semaine prochaine, ouais.
4: Oui, c'est l'objectif, c'est vraiment d'attirer le maximum de monde.
2: On est sur le temps scolaire, là, le vendredi, le 29 mai. Ça veut dire qu'il y a des temps qui sont vraiment consacrés à ça dans le temps scolaire?
4: Bien sûr, on a toute une éducation aux médias notamment, et cette lutte contre la mauvaise utilisation des écrans, elle s'inscrit pleinement là-dedans.
2: Mmh. Oui. Comment ils réagissent? Parce que c'est vrai que là, on est entre adultes et on dit il faut les sensibiliser tantôt de façon sérieuse, tantôt de façon ludique. Mais eux, quand on leur fait un peu la leçon là-dessus, qu'est-ce qu'ils vous disent, les jeunes?
4: Quand on réfléchit un petit peu, enfin quand on les invite à prendre un petit peu de distance, ils se rendent compte que finalement, leur utilisation des écrans, elle n'est pas raisonnable, bien souvent, parce que quand on creuse un petit peu, on se rend compte que on peut arriver à des 8-9 heures d'écran par jour.
2: C'est devenu une trend, hein, ça, de regarder son temps d'écran sur son smartphone. Ouais. Ouais.
4: Et c'est vrai qu'eux-mêmes se rendent compte qu'à un moment donné, je dépasse les bornes, il faut faire autre chose. Et l'idée aussi, c'est de leur montrer qu'il y a autre chose, qu'ils peuvent faire autre chose aussi, et de revenir à des choses un petit peu plus traditionnelles et d'arriver à les décrocher des écrans.
2: Ouais. Et l'intelligence artificielle au milieu de ça, parce qu'on dit souvent que ça peut être un allié pour l'enseignant et les structures, les établissements scolaires. Mais ça reste encore une technologie supplémentaire qu'il faut maîtriser.
4: Oui, c'est ça. Le problème, il est là. Il est dans la non-maîtrise de l'intelligence artificielle, l'utilisation abusive, sans aucun discernement. C'est un petit peu comme l'usage des écrans, hein, au final. C'est quelque chose de vraiment qui peut nous apporter plein de positifs, à condition de savoir l'utiliser.
2: En tant que chef d'établissement, vous, parce qu'on est en période de révision, là, il y a le bac et puis il y a le brevet, évidemment. Quels conseils vous donneriez aux petits jeunes là, qui nous écoutent et qui sont en train de réviser pour le brevet et qui peuvent justement utiliser ces outils-là plutôt que les fiches comme on avait il fut un temps?
4: Je crois que c'est complémentaire. Et on peut pas, de toute façon, ne pas utiliser des écrans. C'est impossible. On peut plus passer à côté. Mais il faut aussi en avoir un usage qui soit raisonné et raisonnable.
2: Bon, voilà. Raisonné et raisonnable, mais de façon festive, c'est le programme des deux jours qu'on vous propose. Ça s'appelle Les écrans font leur show, avec tous les acteurs du territoire, portés entre autres avec InfoJeune Grand Est. Merci à vous deux. On va remettre évidemment les éléments sur le site internet de rgradio.fr. 29 et 30 mai, sur le parking de l'Hippodrome, le chapiteau de la Traque. Je pense que quand on passe à côté, à Croix-Rouge, vous le voyez.
1: Hein. Exactement. Merci Chloé, merci Laurent.
3: Merci à vous.
1: Et puis vous retrouverez évidemment cet échange en podcast sur notre site internet rgradio.fr.
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0: RJR avec le son de Somber pour vous accompagner en ce vendredi midi. Et pour la suite, on vous a préparé Maïssi.
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0: Et nos invités qui continuent ce midi sur RJR, cette fois, Julien a laissé sa place à Adriana. Salut Adriana.
2: Salut.
0: Et tu as une invitée ce midi.
2: Et oui, alors on va parler art et histoire à l'occasion d'un événement qui aura lieu demain devant la cathédrale. La Fondation Louis-Dreyer organise un événement artistique à l'occasion de ses 15 ans. Et pour en savoir plus, on accueille Audrey Bazin, directrice artistique de la Fondation Louis-Dreyer. Audrey, bonjour.
3: Bonjour.
2: Et bienvenue parmi nous. Alors, il y a 15 ans, naissait la Fondation qui a un objectif un peu différent de la Maison de Champagne. De quoi s'agit-il ?
3: Il s'agit de soutenir la culture et derrière ça, de soutenir les institutions et les artistes. Et évidemment, ça signifie défendre l'accessibilité à la culture.
2: Ok, donc qui dit culture, qui dit connaissance. Connaissance qui ne se limite pas à quelque chose d'académique, mais d'aussi artistique, puisqu'on va le voir demain sur le parvis de la cathédrale. On aura droit à un spectacle ?
3: Exactement. En fait, la culture, c'est aussi des émotions, des expériences intimes avec des œuvres. Et c'est le cœur du projet, c'est ça, c'est cette performance avec Dimitri Chamblas.
2: Ah, bah, je suis contente que vous évoquiez donc Dimitri Chamblas, parce que demain, il propose un show de danse. Est-ce que vous pouvez nous en dire plus ?
3: Oui, on a fait un appel à tous les habitants de la ville de Reims pour participer à cette performance. Alors, ce n'est pas une chorégraphie. Chaque participant déploie un geste, un mouvement. Dimitri Chamblas est le chef d'orchestre de tous ces mouvements. Il y a eu 4 ateliers depuis mardi. Il y en aura jusqu'à samedi, jour de la représentation.
2: Alors, d'où est venue cette ambition de rendre hommage à la fois à la Fondation et à la ville de Reims par la danse ?
3: Alors, c'est pas un hommage à la Fondation. Moi, j'avais envie de fêter l'anniversaire de la Fondation au cœur de la ville. On est né à Reims et j'avais envie, moi, d'offrir un événement et de partager des émotions, encore une fois. Ouais. Et donc, j'ai pensé à cet événement et à inviter Dimitri Chamblas et à faire cet appel à participation à tous les habitants de la ville.
2: Donc on a un événement qui va rassembler à la fois artistes et spectateurs dans le même show. On parle donc d'une danse participative. Est-ce qu'il y aura aussi avec Chamblas d'autres danseurs professionnels ou est-ce qu'il y aura juste des citoyens volontaires qui auront au préalable préparé cette performance ?
3: Dimitri Chamblas voulait des non-professionnels. Il voulait des personnes qui n'avaient pas déjà de prérequis de danse, d'expérience de danse. Ce qui l'intéresse, c'est justement amener des profils qui n'ont pas forcément de contact avec la culture, à s'intéresser à la danse et à faire l'expérience de la culture. Donc, il n'y a pas de professionnels dans tout le groupe de participants.
2: Donc, si j'ai bien compris, c'est créé d'abord pour les citoyens, mais aussi avec, et on parle d'un slow show, donc un spectacle qui mêle une danse assez lente. Pourquoi ce choix de quelque chose de lent dans un monde qui va vite ?
3: Justement, c'est parce que tout va trop vite et on perd un peu le lien avec le temps, avec ses émotions. Et donc, on voulait étirer l'expérience dans le temps, déjà avec ces 4 ateliers, mais aussi avec un mouvement qui est étiré dans le temps et qui exprime un sentiment, une émotion qui est très personnelle, voire très intime de chaque participant.
2: Alors, comment ça se prépare, ce genre de show ? Parce que même s'il y a le public qui participe, c'est sûr que M. Chamblas a dû se préparer tout seul. Comment est-ce qu'il a fait pour se préparer, tout simplement ?
3: Alors, les spectateurs ne sont pas acteurs de la performance.
2: Ah,
3: c'est-à-dire qu'il va y avoir la performance sur le parvis de la cathédrale.
2: Oui.
3: C'est un peu comme un flash mob, finalement.
2: Ah, okay.
3: Les gens vont être pris par la performance qui va se déployer devant leurs yeux. Après, il a travaillé donc avec chaque participant. On a un peu plus de 30 participants.
2: Ah.
3: Et lors de ces ateliers, chacun des participants a déployé un geste qui lui était propre, qui lui était personnel, rattaché à un souvenir, rattaché à une émotion. Et Dimitri Chamblas, pendant ses ateliers, les fait dialoguer les participants et leurs gestes les uns avec les autres.
2: D'accord.
3: Il est le chef d'orchestre de toutes ces, de toutes ces personnalités qui se rencontrent grâce à la danse.
2: Ah, très bien. Alors, j'ai vu que l'événement aura une particularité, puisqu'il sera accompagné également de sons, et en plus de vagues sonores, on aura également des sons de la ville de Reims, c'est ça ?
3: Exactement. C'est une composition originale qui a été faite par Eddy Rucha.
2: D'accord.
3: À partir de sons de la ville de Reims. Donc, on a un projet qui est très inclusif, hein, qui est tous les habitants de Reims pouvaient s'inscrire s'ils le souhaitaient. Et ensuite, cette particularité de la composition qui est une succession de sons enregistrés au cœur de la ville.
2: Alors, on aura des bruits de foule, des bruits de circulation.
3: Exactement.
2: C'est bien ça.
3: Oui.
2: Et qu'est-ce que ça va rapporter en plus au spectacle Les Sons de la Ville ? Parce qu'on aura un peu la ville confrontée à elle-même, j'ai envie de dire.
3: Mais c'est tout à fait ça. En fait, c'était aller jusqu'au boutisme, c'est-à-dire on voulait être au cœur de la ville, sur le parvis de la cathédrale. Faire appel à tous les habitants de la ville de Reims, mais en plus danser sur les sons de la ville. C'est vraiment du sur-mesure.
2: Donc demain, c'est un temps de rencontre et de partage qui mêle à la fois création contemporaine et engagement citoyen.
3: Oui, et j'en suis fière. Merci beaucoup.
2: Ben, je vous dis merci. On se retrouve donc demain à partir de 16h sur le parvis de la cathédrale pour le Slow Show.
3: Merci.
0: Merci beaucoup Adriana, merci beaucoup Audrey.
3: Merci.
0: Et puis vous retrouverez évidemment cet échange en podcast sur notre site internet rgrradio.fr.
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0: En musique, succès du festival Moisson Rock qui s'est déroulé le week-end dernier à Juvigny. Un record de fréquentation cette année avec plus de 11 000 festivaliers. Une nette hausse par rapport à l'année dernière qui a accueilli 9 000 spectateurs.
1: Le bilan, il est plutôt positif. On a dépassé le cap symbolique des 10 000 festivaliers. On est sur des records de fréquentation qu'on n'avait jamais fait, donc on est super content. Et on a hâte d'être l'année prochaine.
0: 32e édition l'année prochaine, alors soyez encore plus nombreux pour voir vos artistes performer sur scène. Et on plonge dans le monde du cinéma, notamment avec la plateforme Canal+. La tension est palpable depuis que le patron de la plateforme a annoncé ne plus travailler avec les personnes qui critiquent Vincent Bolloré.
2: J'ai vécu cette pétition comme une injustice vis-à-vis des équipes Canal qui s'attachent à défendre l'indépendance de Canal+, et dans toute la diversité de ses choix. Et en conséquence, je ne travaillerai plus. Je ne souhaite plus que Canal travaille avec les gens qui ont signé cette pétition.
0: Pour rappel, le milliardaire français est critiqué pour s'approprier chaque média et autres commerces en y augmentant les prix. Il sélectionnerait au même titre les informations que diffusent les médias. On en arrive donc à une tribune signée par plus de 600 personnes contre l'empire grandissant de l'homme d'affaires d'extrême droite qui s'intéresse désormais au cinéma.
3: Les signataires de la tribune ne décollèrent pas et estiment que les menaces de censure de la part de Canal+ confirme les craintes exposées dans leur manifeste.

0: nouvelle pour la ville des Sacres, elle accueillera le grand départ du Tour de France 2028. Il commencera le 24 juin 2028 et se terminera le 16 juillet. Pour ce tour, le Grand Est sera la région phare avec des étapes dans plein de villes, dont 4 en Champagne. Le maire Arnaud Robinet promet aux Rémois 4 jours de festivités.
1: Quand on voit le nombre de villes, de pays qui se battent, qui sont candidats pour ce grand départ, en tout cas cette chance unique que nous avons, donc bien évidemment que nous aurons différents moments de rencontre, différents moments en tout cas de fêter ce grand départ 2028.
0: Ce Tour de France permettra à la France entière de découvrir Reims et le département. Et fun fact, le Tour de France, c'est le 3e événement sportif le plus regardé du monde. À Reims, ce samedi 23 mai, la ville accueillera des tours à vélo à l'occasion de Mai à vélo. Au programme, ce samedi, un check-up gratuit de votre vélo, un parcours vélo découverte avec un temps d'échange sur les biscuits de Reims et des balades à vélo pour les plus de 16 ans. Profitez du beau temps pour sortir vos vélos et redécouvrir notre ville. Plus d'infos sur grandreimsmobilité.fr.
2: Vous m'avez déjà pris mes chaussures, maintenant mon vélo.
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4: Et on parle basket aussi. Le titre du meilleur joueur de la saison a été remis à Shai Gilgeous-Alexander.
5: Shai Gilgeous-Alexander passe au milieu de la défense.
6: Voilà, hein, voilà, on voit qu'il est en rythme. Hein.
5: Shai Gilgeous-Alexander veut des points.
6: Ce toucher, et on a ce timing.
5: Shai Gilgeous-Alexander, le toucher sur l'avant du cercle et la faute en prime.
6: Le MVP move.
4: On retrouve Wembanyama en 3e place. Il avait candidaté pour le titre en mettant en avant sa défense et son importance sur le terrain.
5: Victor Wembanyama, 3 points.
6: Bang, bang, bang.

0: Mr. Wemby.
1: Attaquant, Ousmane Dembélé. Désiré Doué. Kylian Mbappé.
2: Et on continue de parler sport. L'équipe qui représentera la France à la Coupe du Monde de foot aux États-Unis a été sélectionnée et nous avons les noms. Parmi les 26 joueurs, on y retrouve Kylian Mbappé, Ousmane Dembélé ou encore Désiré Doué parmi les têtes les plus connues.
3: Kylian Mbappé, on va gagner. Ousmane Dembélé, on va gagner. Michael Olis, Désiré Doué, on va gagner.
2: Mais on a aussi des nouvelles têtes comme Robin Risser, Maxence Lacroix ou encore Cherki. On suit donc les Bleus pour une nouvelle compétition.
4: Ryan Cherki, la technique, le geste est trop vrai.
5: Allez les Bleus, pour l'histoire.
6: Et c'est déjà la fin de ce débrief. Merci à toi Faustine. Et on se retrouve la semaine prochaine pour une nouvelle édition.
2: Ciao, bye bye, bye.
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2: Hello! Dans ce nouvel épisode, je vous fais découvrir un nouveau métier avec Lucille, gestionnaire en assurance, que je retrouve dans un café de la Galerie d'Erlon à Reims.
3: Et bonjour.
4: Bonjour.
3: Donc, est-ce que vous pouvez vous présenter puis nous dire un petit peu quel est votre métier et en quoi ça consiste?
4: Alors, je m'appelle Lucille. Je suis gestionnaire en assurance, plus précisément souscripteur en risque d'entreprise.
3: Oula. Alors, c'est là que ça se complique. Jusque gestionnaire en assurance, je pense que tout le monde voit un petit peu. Mais souscripteur en risque entreprise, qu'est-ce que c'est concrètement?
4: Alors, aujourd'hui, ce qu'on fait, c'est qu'on accompagne les entreprises dans la gestion de leurs risques, c'est-à-dire assurer et un bâtiment, ça on peut très facilement le comprendre, ouais. Ses marchandises et son matériel. En cas d'incendie, couvrir aussi sa perte d'exploitation après sinistre. Et puis, on va aussi sur des contrats de responsabilité d'entreprise pour assurer l'activité et tous les dommages qu'elle pourrait causer aux tiers.
3: Ah, le thé arrive. Merci beaucoup.
4: Merci.
3: Ouais, c'est joli. Un beau petit dessin sur le café. Donc, en fait, c'est assureur. Mais pour les entreprises.
4: Pour les entreprises.
3: C'est ça, en fait.
4: C'est ça,
3: oui, voilà. Il y a un nom compliqué, mais en fait, c'est
4: voilà,
3: ça.
4: Voilà, c'est ça.
3: OK. Comment on arrive à ce métier-là? On fait quelles études et combien de temps elles durent, ces études?
4: Alors aujourd'hui, les jeunes qui arrivent sur le marché bénéficient d'études spécialisées. Il y a des BTS, des licences et masters en assurance ou en droit des affaires, en droit des entreprises. Moi, pour le coup, ça fait 25 ans que je travaille et j'ai uniquement un BTS action commerciale.
3: Ouais.
4: Et le hasard m'a amenée à l'assurance. J'ai travaillé en agence pendant très longtemps. Donc là, on est conseiller en agence. On passe par tous les marchés possibles, particuliers, professionnels, entreprises.
3: Oui, on n'arrive pas directement sur des portefeuilles voilà. À gérer des entreprises.
4: Non, c'est pas possible.
3: D'accord. Ouais.
4: C'est difficilement possible.
3: Pourquoi?
4: Parce qu'il y a une complexité et puis une technicité. Il faut commencer ou alors on avance petit à petit pour arriver sur pour comprendre les marchés entreprises, le secteur de l'entreprise.
3: Donc, est-ce que vous avez choisi l'entreprise ou c'est elle qui est venue vous chercher? Parce que ça se fait beaucoup, je sais, dans le monde de
4: l'entreprise dans laquelle je travaille.
3: Oui, actuellement.
4: Non, c'est moi qui ai cherché, c'est moi qui ai voulu. C'est-à-dire que dès que j'ai commencé à travailler dans les assurances, j'ai eu très vite envie de me spécialiser dans les entreprises. Alors, ça a pris du temps pour atteindre mon objectif, mais effectivement, j'ai essayé de toucher un petit peu à tous les domaines et de les appréhender de plusieurs manières, c'est-à-dire gérer un contrat,
3: ouais.
4: Et aussi gérer les sinistres, parce que ça, c'est une très grande école.
3: Alors, un sinistre, c'est
4: alors, un sinistre,
3: concrètement,
4: c'est...
3: Et par exemple, c'est quoi?
4: Par exemple, si on prend votre exemple, vous avez un sinistre avec votre voiture, vous avez un accident avec votre voiture, où vous avez un dégât des eaux dans votre maison, ben tout ça peut s'appliquer au risque d'une entreprise qui va avoir une flotte automobile ou qui va avoir un dégât des eaux.
3: Une flotte automobile, pour qu'on comprenne,
4: c'est plein de voitures dans un seul contrat. Voilà, toutes les voitures par exemple, toutes les voitures de la ville de Reims.
3: Donc, exemple, il y a quelqu'un qui travaille à la ville de Reims, qui a un accident avec sa voiture, il a un contrat d'assurance.
4: Il a un contrat d'assurance
3: chez vous. C'est ça.
4: Et, voilà.
3: Okay. Et donc, vous ne vous chargez pas de la partie commerciale, hein, de la partie plutôt gérer les.
4: Voilà, moi, je m'occupe de gérer. Voilà, de gérer
3: une
4: les
3: fois
4: contrats.
3: Qu'il y a eu l'accident, quoi.
4: Non, parce que ça, c'est les sinistres. Parce que ça, c'est la partie sinistre. Moi, ce que je fais aujourd'hui, c'est que quand on m'amène un dossier, on me présente un dossier, j'analyse le risque, à savoir s'il rentre dans nos périmètres de souscription, les nôtres et ceux de nos réassureurs.
3: Donc, c'est entre le boulot du commercial et celui qui gère les sinistres. C'est entre les deux.
4: C'est le boulot du technicien de savoir si le risque est conforme aux attentes de notre compagnie d'assurance,
3: okay.
4: De nos réassureurs sur le marché de la réassurance, parce qu'un assureur se réassure.
3: Alors là, c'est obscur. Là.
4: C'est pour ça que c'est passionnant.
3: Qu'est-ce que ça veut dire, un assureur se réassure?
4: C'est parce que c'est comme une banque qui a des comptes à rendre à une banque centrale. Et ben, les assureurs, c'est pareil, c'est tout un système. Et pour que ce système fonctionne et soit fiable, sur le marché, il doit rendre des comptes.
3: D'accord.
4: Et du coup, on prend des risques, mais ces risques-là, à un certain niveau, d'engagement, ces risques sont réassurés.
3: Donc en gros, l'argent que vous allez donner si la flotte, un groupe est pareil, voilà, ouais, 10 sur, voitures accidentées, ouais,
4: sur des flottes automobiles,
3: vous gérez en vous disant est-ce que on va pas trop loin en termes de risque, est-ce qu'on va pouvoir payer,
4: oui,
3: ou est-ce qu'on c'est part ça sur un truc trop risqué.
4: En fait, on va plutôt parler peut-être de bâtiment, parce que ça sera plus clair sur un bâtiment et selon les niveaux d'engagement que l'on va prendre. On va regarder en termes de montant et aussi en termes de prévention, parce qu'aujourd'hui, le métier de l'assurance, il est très axé sur la prévention. Mmh. Et on accompagne les clients pour qu'ils puissent mettre en place des niveaux de prévention suffisants pour préserver leurs biens.
3: Okay.
4: En matière d'incendie,
3: hein,
4: en matière
3: conseil, de sinistre total. Il y a beaucoup de conseils,
4: énormément de conseils. Voilà.
3: Donc c'est pour ça qu'il faut
4: nos ingénieurs prévention se déplacent et accompagnent nos clients.
3: D'accord. Mmh. Il faut quoi comme qualité pour faire ce métier?
4: De la rigueur, de la discrétion aussi, parce que pour préserver nos clients.
3: Des informations sur les entreprises.
4: Voilà. Et puis, une transparence et puis une pédagogie vis-à-vis du client pour lui expliquer et l'accompagner, parce que chacun son métier. Un professionnel, il a ses préoccupations du quotidien, il doit faire tourner son entreprise. On arrive, nous, avec tout un monde bien à part, avec plein de contraintes. Au départ, l'assureur, c'est pas quelque chose de très séduisant.
3: C'est pas sexy. Hein.
4: C'est pas sexy, il nous demande de l'argent ouais. Et puis il nous demande plein de choses. Hein, voilà, et nous demande de vérifier les installations électriques, ouais. Il demande de vérifier ceci, et puis bon, selon les risques, ça peut être énormément de contraintes, mais quand on va sur des marchés très risqués, de plus en plus, les clients, surtout quand ils ont été impactés une fois par un sinistre,
3: okay. Après, ils comprennent
4: à quel
3: rôle.
4: Point c'est important de fonctionner ensemble.
3: On l'a
4: de
3: vu il
4: n'y
3: a pas longtemps, malheureusement, avec la catastrophe de Grand Montana, à quel point c'est
4: voilà,
3: important
4: c'est
3: de travailler
4: ça.
3: Sur l'assurance.
4: Et la prévention, elle est essentiel. Parce que de toute façon, l'entreprise a des obligations légales. Elle doit préserver la sécurité de ses salariés, et puis elle doit préserver aussi la sécurité des hommes et des biens.
3: Oui,
4: voilà, il faut distinguer les deux.
3: Hein, vous faites les deux. Proposer les deux. Okay. Voilà.

0: Est-ce que c'est un métier qui vous plaît?
1: Oui, bien sûr.
0: J'imagine que oui. Mais...
1: Oui, oui, et de plus en plus, voilà.
0: Plus on avance en technicité, voilà, plus c'est intéressant.
1: Oui.
0: Un exemple de cas, d'un exemple très précis de choses qui vous a particulièrement intéressé là ces derniers jours.
1: Donc, par exemple, en ce moment, on a une problématique sur les batteries lithium.
0: Ouais.
1: Vous le voyez, on peut le voir dans la presse au quotidien. On a eu même un exemple à Reims, qui était dans un immeuble locatif. On vous croise tous les jours des trottinettes.
0: Ouais.
1: Les trottinettes, elles sont à rude épreuve parce qu'elles prennent les trottoirs, des chocs, etc. Vous branchez votre trottinette chez vous le soir dans votre appartement, mais la trottinette, elle brûle.
0: Et oui, on a entendu parler de ce genre d'accident.
1: Ça, aujourd'hui, à encore une plus grande échelle, vous avez des data centers qui ont besoin de batteries. Vous avez les entreprises qui vont réparer du petit matériel. Et qui, dans votre brosse à dents, vous avez une batterie lithium. Mm-hmm. Donc ça fait partie, entre autres, de gros enjeux d'entreprise ou de gros enjeux de propriétaires non occupants qui vont accepter de signer des baux avec des locataires. Et voilà, là, c'est comment je sécurise. Voilà.
0: Okay, et ça va le devenir de plus en plus.
1: Ouais, voilà. Okay. Et les panneaux solaires, par exemple, c'est aussi un sujet. Les panneaux photovoltaïques, c'est comment on préserve le bâtiment, les marchandises.
0: Donc tout ça, ce sont des choses qui évoluent avec le temps. J'imagine même que ce soit dans la prévention ou dans l'indemnisation, ça, on avance ça avec le temps. Quoi.
1: Et puis quand on fait des visites de risque, eh bien, parfois on s'aperçoit que certains clients sont à la pointe et nous en apprennent aussi. Okay. Et puis on fonctionne ensemble.
0: Et ça, vous le faites, les visites?
1: Oui,
0: vous allez sur le
1: parfois,
0: terrain?
1: Oui. Ouais. Oui, oui, okay. Oui, il faut. Parce
0: donc
1: qu'il
0: y a du bureau,
1: il peut y avoir de la visite. Oui.
0: Qu'est-ce que vous préférez?
1: La visite, clairement, c'est super parce que vous rencontrez les clients, ça vous ramène aussi un petit peu dans une réalité. Voilà, le travail, c'est plutôt le bureau parce qu'il faut les gérer, les contrats, et ça prend aussi énormément
0: de temps. C'est bien de voir.
1: Et c'est très bien de sortir. Voilà, okay. Ça fait toujours plaisir. Moi, j'avais quand même 18 ans d'expérience contact client, donc ça me fait toujours plaisir de revenir à l'essentiel.
0: Les journées de travail, elles durent combien de temps?
1: Bon, une journée de travail, c'est une journée de 7-8 heures, mais c'est jamais suffisant parce que les contraintes légales, on nous en demande de plus en plus. On a des cadres qui sont dans tous les métiers, c'est pareil, on nous dit qu'administratif et les contraintes réglementaires nous prennent de plus en plus de temps, donc effectivement, c'est de plus en plus lourd.
0: Il y a 7-8 heures, mais il en faudrait 11 ou 12, c'est ça?
1: Ouais, c'est ça, ça serait bien, mais tant mieux.
0: Ouais. Est-ce qu'on gagne bien sa vie en faisant ce métier-là?
1: Ça reste modeste, après ça dépend à quel niveau, et voilà, mais oui, ça commence à...
0: Est-ce qu'on gagne plus en fonction du type d'entreprise qu'on gère et du nombre d'entreprises qu'on a dans son portefeuille?
1: Non, pas du tout. Non, on est sur des rémunérations qui restent relativement lissées.
0: D'accord. Donc ça veut dire que c'est le même salaire tous les mois?
1: Ah oui, tout à fait.
0: Oui, il n'y a pas de primes
1: ou
0: de choses comme ça. Ça n'existe pas, ok.
1: Non.
0: Quelle est la chose qui est le plus difficile?
1: Ce qui est le plus difficile, c'est d'apprécier un risque, c'est de faire une découverte juste et complète, objective aussi. Le plus difficile, c'est... Après, ça dépend de la personnalité de chacun, mais on ne peut pas travailler seul sur des... Il ne faut pas travailler seul. Enfin, je crois que dans tous les métiers, c'est comme ça, mais vraiment, si on peut donner un conseil peut-être aux jeunes, c'est qu'il faut travailler ensemble et en synergie.
0: Donc, dans les compétences, dans les qualités qu'il faut, il y a aussi
1: exactement.
0: Ça, savoir travailler en équipe.
1: Bien regarder ses collègues, savoir comment ils travaillent et s'interroger.
0: Le côté passionnant du métier, c'est en même temps la difficulté. C'est-à-dire, plus c'est complexe, plus ça va être intéressant, mais en même temps, plus c'est difficile.
1: Oui, c'est ça. C'est d'essayer d'avoir l'esprit ouvert et de se dire, mon collègue sur tel dossier, il agit de telle manière, et pourquoi est-ce que je suis dans la même configuration? Et puis essayer de s'appuyer sur les expériences de tout le monde.
0: Est-ce que quand c'est un accident, vous êtes là pour ça, c'est ça que vous gérez, est-ce qu'il y a un impact émotionnel, personnel, ou est-ce qu'on est complètement détaché, on ne connaît pas les gens, on ne connaît pas ce qui se passe dans l'entreprise?
1: Alors après, tout dépend quelle est l'organisation de l'entreprise et quel maillon vous êtes, mais l'intérêt de notre structure, c'est de pouvoir très facilement rentrer en contact avec nos collègues des services sinistres, nos collègues du réseau commercial, et de pouvoir tous ensemble travailler en synergie. On ne peut pas être insensible à un client qui est dans une difficulté et dans le désarroi d'un sinistre qui a toute son activité qui s'arrête, tout son personnel qui est impacté.
0: Ça vous arrive, vous avez déjà vu ça, d'avoir toute l'activité qui s'arrête parce qu'il y a eu un sinistre.
1: Oui, dans l'histoire de de n'importe quelle entreprise d'assurance, bien sûr, des sinistres totaux où vous avez l'entreprise.
0: Alors, il n'y a que le nom qui est drôle, quoi, le sinistre.
1: Le sinistre où vous avez le bâtiment qui est par terre, on en voit.
0: Ouais,
1: on a tous en mémoire aussi, par exemple, du AZF ou des entreprises qui prennent.
0: Donc AZF, pour la petite histoire, pour ceux qui ont la chance de ne pas avoir eu vent de cette histoire, parce qu'elle est terrible, c'est une explosion, c'est ça?
1: Oui, c'est ça.
0: Dans le Rhône-Alpes, suite à des produits chimiques qui ont explosé.
1: Voilà.
0: Et donc il y a eu des morts, je crois, dans cette histoire.
1: Oui, et puis une explosion, ça va impacter tout un environnement.
0: La population également.
1: Tous des voisins, et puis pas que des entreprises, des particuliers aussi.
0: Oui, donc dans l'évaluation des risques, on imagine qu'il faut pouvoir envisager tout ça.
1: Il faut regarder le voisinage, par exemple.
0: Dans 10 ans, vous voyez où? Est-ce que ce sera toujours dans ce type de mission ou...
1: Je pense que de toute façon, c'est le genre de mission où on ne se lasse pas non plus parce que le monde de l'entreprise évolue vite, notre monde évolue très très très très vite et je pense que là, je ne suis pas prête de m'ennuyer.
0: On parle beaucoup des risques liés au changement climatique. AZF, c'était une explosion chimique, mais il y a aussi beaucoup de problèmes du réchauffement climatique et des tempêtes. Est-ce que c'est quelque chose qui vous occupe
1: nous occupe et ce sont des critères qu'on prend en compte, notamment le critère inondation, et donc on a des cartographies, des logiciels, des bases de données que l'on consulte et qui peuvent être déterminantes dans nos choix de prendre un risque ou pas.
0: Donc ça veut dire que, par exemple, si j'habite, j'ai mon entreprise dans une zone inondable, je peux ne pas être assurée parce que c'est trop risqué.
1: C'est possible. C'est si de surcroît, vous avez déjà subi des inondations et que vous avez des antécédents, c'est possible.
0: D'accord. Bon, peut-être pour terminer, un petit mot à tous les jeunes qui seraient tentés par le monde de l'entreprise, plus particulièrement de l'assurance. Qu'est-ce que vous leur conseillez ?
1: L'assurance est un monde de plein de métiers. Voilà, c'est ça qu'il faut savoir. Pour les mathématiciens, vous avez les métiers de l'actuariat. Vous pouvez être littéraire, matheux.
0: Si on verra
1: tout. Vraiment. Et puis le droit aussi. Vous pouvez arriver dans les assurances avec un bagage en droit. Ça sera très intéressant.
0: Donc, ne faites pas non plus sport, STAPS pour aller dans les assurances. Peut-être que certains qui nous écoutent sont dans les assurances et ont fait des études de sport.
1: On va aller voir plein de clients en une journée en courant.
0: C'est ça. Merci beaucoup, Lucie.
1: Merci.
0: À bientôt.
1: À bientôt.
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0: Fox McCloud revient, mais pas dans un nouvel opus. C'est lors d'un Nintendo Direct diffusé à l'improviste pendant la nuit qu'un remake de Star Fox a été annoncé. Le jeu remettra au goût du jour Star Fox 64, aussi connu sous le nom de Lilat Wars, à l'aide d'une refonte graphique majeure. S'il ne s'agit pas d'une nouvelle aventure, on pourra y jouer à deux en coop, en partageant un Joy-Con, une personne contrôlant le vaisseau et l'autre les canons. Star Fox sortira exclusivement sur Switch 2 le 25 juin. Il est d'ores et déjà disponible à la précommande. Le succès du Steam Controller était tel que la nouvelle manette de Valve est passée en rupture de stock à peine 30 minutes après l'ouverture des précommandes. Pire encore, des annonces de revente de Steam Controller sont apparues sur des sites tiers comme eBay, de la part de scalpers qui n'hésitaient pas à demander 2, 3, voire 4 fois le prix d'achat initial. C'est pourquoi Valve a décidé de changer sa méthode. Désormais et depuis le 8 mai, si vous souhaitez acheter un Steam Controller, vous devez vous rendre sur la page officielle de la manette sur la boutique de Steam. Un bouton vous permet de réserver votre place dans une file d'attente. Lorsque votre manette sera disponible, un mail vous sera envoyé et vous aurez 72 heures pour l'acheter. Une seule manette Steam Controller sera vendue par compte Steam. Votre compte Steam devra également être en bonne et due forme et avoir effectué un achat avant le 27 avril 2026 pour pouvoir réserver une manette. Des mesures de sécurité similaires avaient été implémentées à la sortie du Steam Deck. Valve précise que le réapprovisionnement des Steam Controllers se fera région par région, en commençant par les États-Unis et le Canada, puis l'Europe, la Grande-Bretagne et l'Australie dans les semaines à venir. Crowd Control Protection, le studio derrière le MMO spatial EVE Online, a décidé de changer de nom pour devenir Fenris Creations. En effet, le diminutif de Crowd Control Protections donne CCP, le même que le parti communiste chinois CCP. Le studio islandais a récemment racheté son indépendance de l'éditeur coréen Pearl Abyss pour 120 millions de dollars, l'occasion parfaite pour refaire son image de marque. Le nom Fenris Creations vient de la mythologie nordique, mais aussi du cycle permanent de destruction et reconstruction. Construction dans EVE Online. Le studio compte bien continuer de travailler sur leur MMO, ainsi que sur un extraction shooter EVE Vanguard et sur un jeu de survie dans l'espace, EVE Frontier. Le jeu de lettres Wordle va devenir une émission télé diffusée sur la NBC à partir de 2027. Présentée par l'animatrice Savannah Guthrie, l'émission sera coproduite par Universal, le New York Times, qui a racheté Wordle en 2022, et la société de Jimmy Fallon, Electric Hot Dog. Le principe restera le même que dans l'application web sortie en 2021 et développée par un ingénieur solo dev, Josh Wardle. Il faudra deviner un mot de 5 lettres en 6 essais maximum. À chaque proposition, une couleur indique si une lettre figure dans la solution, vert si bien placé, jaune si mal placé, gris si absente du mot final. La version télé opposera des équipes de plusieurs joueurs et joueuses qui s'affronteront pour la victoire et de l'argent. Pour les 25 ans de la trilogie, Lego a dévoilé son plus grand set Seigneur des Anneaux, Minas Tirith et ses 8278 pièces. Cet ensemble Lego Icons 11377 est le plus grand set Lego Le Seigneur des Anneaux, devant Rivendell et Barad-dûr. Il dépasse même le Faucon Millennium de Star Wars. Parmi les plus de 8000 pièces, on retrouve 10 mini-figurines d'Aragorn, Arwen, Gandalf le Blanc, Denethor, Pipin, Faramir et 4 soldats du Gondor. L'ensemble reproduit la Cité Blanche telle qu'on la voit dans Le Retour du Roi de Peter Jackson. Une citadelle blanche sur 7 niveaux, la Salle du Trône, l'Arbre du Gondor et le Promontoire. Le set Minas Tirith sera disponible au prix de 650€ dès le 1er juin pour les abonnés Lego Insiders et le 4 juin pour le grand public. Enfin, si vous l'achetez entre le 1er et le 7 juin, vous repartirez avec l'ensemble Grond, un bélier des forces de Sauron avec 2 mini-figurines d'orques. Enfin, Sony démarrera le Summer Game Fest avec sa propre conférence, un State of Play d'une heure pour dévoiler le futur catalogue de la PlayStation 5, en particulier le prochain jeu Wolverine. Ce sera le 2 juin à 23h, heure française. Quant à moi, je vous dis à la semaine prochaine, et d'ici là, amusez-vous bien.

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1: Vous êtes en plein cœur de RJR Mix. Comme chaque vendredi soir jusqu'à minuit, c'est de la musique électronique non-stop sur RJR. Et là maintenant, c'est l'heure de retrouver DJ Tony Slims entre 21h et 22h comme chaque vendredi soir. Et cette semaine, mix spécial house, que des brand new pendant une heure. Et je voulais commencer encore une fois le mix de cette semaine avec la grosse bombe Vodafunk. Le morceau s'appelle Plage Privée. Ça fait une paire de semaines que je vous le diffuse maintenant, mais il est toujours aussi bon. Je vous le diffuse encore cette semaine, Vodafunk, Plage Privée. N'oubliez pas que vous pouvez retrouver ma chaîne YouTube et tous les mix de RJR. Ça se passe sur DJ Tony Slims Session sur YouTube. N'hésitez pas à aller faire un tour. Ce mix sera dispo dès demain. Et là maintenant, c'est parti pour une heure de house music dans la plus grande discothèque rémoise, RJR Mix, jusqu'à midnight. Let's go!

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